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Donc on est Radio Petit Caille, avec nous le samedi de 2h à 6h, le samedi, le dimanche de midi à 5h. 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
1: 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Merci.

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1: 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Alors, c'est ça, à un moment la terre a tremblé. J'ai entendu pub là, dit là. Eh bien, enfin, comme dit nous, si nous entendons un petit peu de bruit de fond, c'est que nous, en direct, dans Espace Innov, nous sommes 1049 rue Miguel, nous à Granby. Après des semaines, nous avons des pubs là. Alors là, nous avons vérité à, jeudi à nous 25. Comme dit, que c'est notre 30e édition, tout ce qui se passe dans notre belle ville là. Alors nous accompagnés de Nade Rose. 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
2: Bon, salutations premièrement à vous tous, auditeurs et auditrices de Radio Petite Caille. C'est vraiment un plaisir pour moi de vous avoir ici. Merci beaucoup, M. Michel, pour cette opportunité d'être ici. Alors, pour le moment, nous sommes aux espaces Innov. Ça se passe très, très bien. Nous avons une belle journée ensoleillée, un programme de foire extraordinaire avec des exposants et nous avons aussi notre programmation musicale qui a déjà débuté. Donc, on est déjà en train de tout lancer en dedans. Et ce qui est intéressant aujourd'hui ici, c'est qu'il y a pour tout le monde. Il y a pour les enfants des jeux gonflables, des activités pour les enfants. Il y a de la nourriture. Il y a vraiment tout pour vous rafraîchir pendant cette belle journée. Et un programme avec des personnes comme Simian, Willy Adel, Pasteur Samuel Robuste, avec plein d'artistes, Jane Hardy. Donc, une gamme d'artistes qui seront là avec nous ce soir dans un programme musical extraordinaire.
1: Bon, question que moi, j'ai pour vous, Steph. Est-ce que ça qu'on voit là depuis le début, est-ce que c'est exactement à ça que tu t'attendais?
2: C'est ce qu'on voulait. On voulait vraiment que les gens puissent venir s'amuser et nous sommes vraiment contents de voir que les gens s'amusent ici sur cet espace. Donc, nous sommes vraiment hyper fiers de l'équipe coordonnateur qui a vraiment pris le temps de mettre tout sur place. Nous avons des bénévoles qui sont vraiment intéressants et extraordinaires aussi. Donc, nous sommes vraiment contents de voir les gens s'amuser tout après-midi.
1: Bon, et Steph, je vais te revenir. Alors, nous avons avec nous Pasteur Job qui est là. Et Pasteur Job, non, Steph, c'est pas fini. Oui. Et, alors, Pasteur Job. Ok, Pasteur Job. Donc, on va le présenter. Laisse-nous dire Job. Quand même, Mounio, apprenez où c'est un homme de communication, homme de Dieu, ou vini là tout dans l'événement, ou quoi le dit Mounio, et qui sont ouais, qui sont comprendre.
3: Bonsoir, Michel Studio.
1: Oui, oui. Alors, avec tout, c'est nous qui nous sommes débris parce que l'ambiance est belle.
3: Mais c'est ça, c'est ce qu'a dit la Bible. Je suis dans la joie quand on me dit allons à la raison de l'Éternel. Donc, amen. La joie même fait partie de notre vie spirituelle. Nous prenons le temps pour nous saluer un gros animateur ça qui est en studio, mais et aussi nous saluons tous les auditeurs, auditrices qui prennent le soin pour faire des radios ça ou émissions ça, et aux amis qui sont capables d'informer. Donc, pour répondre avec la question, je pensais qu'il était temps pour que nous ayons telle activité de renom dans la façon ça, dans le niveau ça. Et parce que nous tendons dans le monde extérieur, donc festival, mais nous, pour les chrétiens, nous n'avons pas vraiment gagné une activité qui est capable de réunir nous dans le niveau ça. Donc, dès pour parler sur la courant, où est exactement un festival, une festivité, parce que Kiosio, au rendez-vous. Donc, il y a une bonne dégustation de vin et aussi tout le monde super motivé pour nous passer un très bon moment de l'adoration et de la loi.
1: Alors, Pasteur Job dit Job, mais mon Dieu, vous avez mis nom et prénom pour identifier dans l'autre Job.
3: On fait le Job là. C'est Job Berno.
1: Job Berno, voilà. Il y a un homme de Dieu, il y a un homme de communication. Bon, voilà. Là, nous avons pasteur, bon, du coup, ajouté pasteur Job, Shalom. Shalom! Pour dire qu'il y avait invité, c'est le tout du monde qui a fait avec invitation. Là, nous gagnons un nom que nous habituons avec lui en pile, qui est aussi pasteur, Bernard Rose. Alors, nous disons bienvenue encore dans Radio Pisikay. Est-ce qu'on a décrit pour Mounio, Bernard Rose, qui sont ouais?
4: Merci beaucoup, Michel. Et n'a profité saluer les amis, nous, Erlan, et notre technicien, le technicien par excellence, le numéro 1. Oui, Adil, le numéro 1 de la ville. Bon, Erlan, qui a fait très bon travail dans la radio. Et nous comptons, Michel, et pour nous là, c'est une très, très belle activité. On est à Granby pour la première édition de ce festival Gospel Nation. Tout d'abord, on a pu féliciter toute l'équipe-là. Et en tête, notre Jean-Richard Joseph, NH Production, un infatigable qui travaille très, très fort. Félicitations, mon cher Richard. C'est un visionnaire. Et effectivement, Jean-Pasteur Jean-Pierre, dans le monde séculier, chargé festival en plein air, mais au niveau évangélique, nous souvent restés dans les quatre coins mûrs. Alors, pour une première édition à Granby, mon cher, écoute, c'est vraiment wow. Et puis, nous te prenons autobus, nous profiter. Ça qui est bon, c'est comme si nous avons gardé un paquet de parents là, avec poussette qui fait le déplacement avec Timounio. Et qui déplacé. Et c'est vraiment une très, très belle ambiance. Depuis arriver sur ce site-là, c'est vraiment une ambiance festive. Et l'événement déjà commencé, même vraiment à rentrer à l'intérieur. Et on a invité tout le monde qui attendait nous là, ça n'a aucune route. Il n'est pas trop tard.
1: Non, l'hypnose est toujours
2: chaud. Alors, j'aimerais faire dire aux gens qu'on a une programmation musicale extraordinaire.
4: Yeah.
2: Donc, si vous souhaitez, vous êtes dans les coins, vous êtes aux alentours,
4: exact.
2: Vous souhaitez venir et vous êtes capable de venir, nous avons des billets qui sont disponibles pour vous.
4: Absolument.
2: Et nous serons très contents de vous accueillir ici. Et la soirée n'est même pas encore terminée.
4: Exact.
2: Donc, nous avons tout gardé pour que vous soyez capables.
1: Oui. Ah, ouais. Donc, j'en ai dit à 1h20 de Montréal. Et je pense que les gens peuvent passer encore à Michel Studio. Prenez un billet.
4: Mais oui
1: 28-65. Et prenez votre billet et puis débarquez là.
2: Absolument.
1: C'est tout là maintenant. C'est en période de vacances de construction.
4: Oui.
1: Là où il y a.
2: Tout le monde est en vacances.
1: En une heure de temps, vous arrivez. Alors, et Steph,
2: oui.
1: Pour toi qui fais partie de l'organisation, présentement, je sais qu'il y a un court-métrage qui est en train de tourner là maintenant.
2: Exactement. Nous avons un court-métrage et ce n'est pas facile de voir des courts-métrages dans le milieu évangélique. Et ceci, là, c'est vraiment une réussite. Vraiment de voir des artistes, des acteurs chrétiens qui viennent présenter quelque chose d'édifiant, quelque chose de calibre pour les gens ici à Granby. Donc, ceci est quelque chose qu'il ne faut pas rater.
1: Bon, et là, nous avons tout prêt. Le frère Job, qui l'a oublié, c'est communauté aussi. Bonjour. pour nous gros radio à gros radio parce que là nous bon type et pas à qui là allez nous dit mon petit bonjour c'est le mon ancien c'est quoi attendez comment
5: bonjour
6: pas beaucoup de passer le nom
1: Le petit père de vin. Bon, alors, père, et, bon, nous-mêmes, nous sommes réservés tout pas, tout pas si temps pour nous. Alors, pour commencer, quoi que c'est déjà commencé.
2: Oui.
1: Wap dit nous, comment ça a commencé, qui côté nous arriver, et jusqu'à qui le bal a fini.
2: En tout cas, alors, c'est déjà lancé. Donc, une belle lancée ici à Granby. Extraordinaire, fascinant. On est ici pour le moment dans la programmation court-métrage qui passe pour l'instant. On a tous les artistes qui ne sont pas encore passés. S'il vous plaît, venez écouter Willy Adel, venez écouter Simian, I.F. Praise, venez voir Pasteur Samuel Robuste. Toute cette soirée-là jusqu'à 21h30, 22h, nous sommes là. Donc, il est encore tôt.
1: Mais c'est comme si ça commence même pas encore.
2: Exactement.
1: D'autant plus.
2: Spectacle de danse aussi, à l'intérieur. Je ne peux plus parler parce que là, il y a tellement de choses qui vont se passer en dedans.
1: Bon, OK. Alors, je vais te libérer. Je
2: Merci
1: sais que
2: beaucoup.
1: Tu fais partie de l'administration, les gens.
2: C'est un plaisir pour moi d'être à Radio Fiscal.
1: Bon, écoute, le plaisir est partagé. Directeur radio à qui est Georges-Yves Antoine, sa conjointe, Madame Micheline Antoine. Et depuis autant de t'y voir ça, belle t'y voir ça. Et puis, Bastien, où t'es parlé dans ses cavités, Mounioré me voit. Il a dit me voit très belle, et puis voilà.
2: Merci
1: bon.
2: Beaucoup.
1: Merci, Steph. Bon, et dernière des choses. De vous paraître là, je trouvais que vous êtes un petit peu impressionné à ça que vous avez regardé là, à ça que vous avez fait là. C'est évident, nous connaissons Montréal, nous quittons Montréal. Imaginons pour nous venir à Granby, nous avons autobus qui a débarqué à Moun, nous avons Moun qui a rentré. Dans mon évangélique là, Moun fait des festivals, il fait six festivals, il fait ici, mais c'est différent de ça que vous avez regardé là. Comment comprendre ça? Parce que je connais vous-même, vous êtes un homme qui fait un pile événement dans la ville là. Comment comprendre à niveau ça que Jean-Richard Joseph mettait. Est-ce qu'à niveau que le plan c'est bas, comment comment comprendre nous-mêmes? Comment ouais?
5: Le grand boss où qu'on est son visionnaire nous y est et nous toujours à boumer pour nous mettre monde évangélique là non au niveau qui très haut. On compte ça très bien. Nous faisons plusieurs événements, avoir plusieurs grands événements. Nous sommes visionnaires et nous contents. Là nous joignons une équipe Jean-Richard Joseph très très ambitieux avec une belle affiche. Là on parlait de Simian. Vous parlez de Willy Adel d'Enerville pour la première fois à Montréal, Pasteur Samuel Robuste, Salomon Lira, ce sont des têtes d'affiche.
1: Et quand tu dis Simian, ça veut dire c'est l'artiste, c'est qui mon calcul et pour filmer, ouais. Tout le monde qui fait le tour du monde.
5: Le tour du monde.
1: Juste avant de venir là, elle était en Chine.
5: Exact.
1: Oui.
5: Et depuis qu'elle a déplacé Simian,
1: c'est un artiste comme Mounio, ouais, dans Shekina.
5: Dans Shekina.
1: Avec des milliers, des millions de gens.
5: Et d'ailleurs, il y a une organisation, une production qui arrive à déplacer Simian. Mon cher, chapeau. Chapeau. Et c'est dans le niveau, ça nous voulait mettre le monde évangélique là. Et nous lançons, nous avons tout lancé appel ça à Michel, ou comme ça très bien, comme rassembleur, à tout organisateur d'événements, tout promoteur évangélique. Monsieur Lille, Likan, pour nous suspendre, faire petit bagaille. Et 300-400 mounes,
1: oui.
5: Notre salle. Alors,
1: oui.
5: Mettez-nous ensemble pour nous faire de grandes
1: oui.
5: choses.
1: Oui.
5: C'est comme faire des bagages à 400-500 mounes, nous faisons ça déjà. Depuis
1: oui.
5: plus de 20 ans, ça on a fait.
1: Yep.
5: Parce que là, le temps pour nous mener musique évangélique, festival gospel, festival évangélique, dans l'autre dimension, dans la dimension que moi, là, Granby.
1: Oui, vous mettez dit l'eau
5: oui,
1: et
5: oui, dans la dimension, ça à côté que pour nous faire des bagages, pour nous mettre. 10 000 mounes, 15 000 mounes dehors, pourquoi pas? J'ai organisé ça pour ça commencer là, pour une première édition.
1: C'est vrai.
5: Ouais. Et pour une première édition, là-bas est très très haute.
1: Oui,
5: là-bas puis, est vraiment mais... haute. Félicitations encore à Jean-Richard et toute son équipe.
1: Et Femme Dimounio Dena, mercredi, c'est gagné en conférence de presse
5: mm-hmm.
1: et qui était faite dans la maison de la culture du sport
5: yeah.
1: dans Saint-Léonard.
5: Mm-hmm.
1: C'était une conférence de presse, il mm-hmm. y a du tapis rouge.
5: Mais oui, moi, je regarde photo sur Facebook, moi, habillé pour tout le corps.
1: Vous
5: avez le papillon.
1: Non, mais regarde, quand, façon, nous parlons nous de tapis.
5: Oui. Oui.
1: Nous pas de choix.
5: Exact.
1: Quand nous faisons bagay, yo bien.
5: Non, c'était député Franz Benjamin était là, Joseph Orbe, conseil municipal. Non. Et des personnalités de médias et là. Écoute,
1: ouais.
5: C'était vraiment bien. C'était vraiment bien. Je pense que c'est un niveau ça pour nous mener et
1: communauté,
5: communauté évangélique là.
1: Mais c'est que Mounio a toujours des tendances. De vous parler de communauté évangélique, Mounio a toujours des tendances. C'est si bagay à côté.
5: Non.
1: Si bagay, non. L'heure, le temps, pour nous vraiment, et c'est même Jean-Pécou. Il y a plein de monde qui dit, et Pierre Chabet, pourquoi pas Montréal? Mais, communauté africaine, ils viennent là, ils viennent faire des événements.
5: Oui, bien sûr.
1: En plus, l'autre blanc qui vient faire des événements là.
5: Oui.
1: Est-ce que c'est parce que nous-mêmes, nous, les Haïtiens, que nous-mêmes, nous pas.
5: Et puis, en plus, Michel, c'est l'été. Par exemple, pour un parent qui n'a pas aucune activité de planifier pour Timouni, je regarde un paquet de parents là avec poussette.
1: Oui, oui.
5: C'est une occasion pour déplacer avec Timouni.
1: C'est une période de vacances.
5: Moi, pour un pile monde. Depuis qu'on rentre à Montréal, ils n'ont pas jamais déplacé.
1: Même du tout.
5: Juste à le travail, à l'église. C'est vrai. Gopil là, c'est juste prendre métro à le travail, à l'église.
1: Oui, oui.
5: Mais son occasion,
1: oui.
5: C'est pas qu'on l'a grambi, ou t'as étonné, Gopil.
1: Oui, oui, c'est la première fois.
5: C'est la première fois, ma gade un paquet de monde là, dans l'autobus, là, mon content. C'est une occasion pour nous déplacer, oui, c'est oui. Lié. Pour nous évacuer.
1: Non, non, j'ai très, très content. Moi, pasteur, un pile pasteur dépassé, puis un pile l'autre monde
5: oui.
1: Qui parle de l'église.
5: Bien
1: tout,
5: sûr.
1: Du fait que moi, alors c'est Yon Nava et tout de là, et je me dis toujours, par exemple, vous passez en la radio Piticaï, et c'est pas, bon, je ne vais pas prêcher pour parents. Moi, vous avez dit, vous cherchez l'autre genre de clientèle.
5: Exact.
1: On a, c'est vrai, c'est pas évangélique, mais ouais, l'autre monde dehors.
5: Bien sûr.
1: Et puis, nous, pas des monde qui en écrit dans le fond.
5: Non.
1: C'est mon évangélique, c'est mon dehors, c'est mon
5: non.
1: Dedans. C'est tout le monde confondu.
5: Tout le monde.
1: Vous comprenez?
5: Parce que là, pour un festival en plein air, un festival avec moi. Et puis, son moyen pour nous évangéliser, mon ça autour.
1: Bien sûr.
5: Parce que c'est des gens qui ne peuvent pas venir à l'église, pour ne pas venir à l'église, mais c'est dans l'occasion pour tout venir pour prêcher. Et là, je pense que c'est une très, très belle initiative pour une première édition. Et ma garde d'organisation, écoute, là, c'est pour arriver devant.
1: Non, là, oui. Bien organisé, des bénévoles, des journalistes avec des
5: oui,
1: pas,
5: des bagages, non.
1: Bagages extraordinaires.
5: Non, c'est félicitations.
1: Donc, alors, et des noms qu'on aimerait prendre, une bien content, pour un petit temps un peu, mais on connaît depuis nous. Des millions coto là, on va passer quand même, on va pas à côté. Donc, qui fait que, comme moi, je te dis tout à l'heure, là, il fait seulement 4 heures moins.
5: Moins 4.
1: Route Granby, Montréal, c'est une route de 1h15.
5: Oui.
1: Tu comprends?
5: Mais pas de trafic.
1: Pas de trafic.
5: Mm-hmm.
1: Et activité à là encore jusqu'à
5: 22h.
1: Oui, jusqu'à 22h. Ça veut dire que c'est gros morceau à même pour qu'on
5: non, commence. Là, qu'on y a son parce film qui a passé.
1: Un film, un court-métrage là.
5: Yeah.
1: Mais, et comme dit nous, devant, de on est, on tape manger, gain là, et c'est activité. Mais là, gros morceau à même, côté que nous parlons, William Dell,
5: Imian,
1: côté que nous apprenons, Jane François,
5: mm-hmm.
1: Et son Lamour, tout,
5: oui.
1: et Pasteur Robust.
5: Salomon Lira.
1: Ça veut dire, il baille sa peau qu'on commence. Tout prend, et vous voulez venir, et puis nous, qui espace pour vous, on crée espace, espace innov. Et adresse, c'est 1049, oui, et Miguel, à Granby. Alors, écoutez, nous avons quand même un numéro de téléphone. Nous avons un numéro de téléphone, c'est le 438-771. Et 54-31, mais là, quand il y a pas de parler, là, c'est pas le moment, on va pas lancer le téléphone, c'est rends-nous directement,
5: oui. Oui.
1: Mettre le téléphone sous, sous GPS.
5: Oui,
1: et, ça fait 10-49 Miguel et Granby, et puis on va pouvoir déjà rendu déjà.
5: Yeah.
1: Alors donc, Dena, c'est un plaisir, merci infiniment, Dena, comprendre. Et puis, m'a dit nous tout ça, nous t'attendons là, c'est grâce à Radio Petite Caille, c'est pour nous continuer, mettre visiter nous dans la radio, pour nous temps, pour nous. Continuez d'étendre tout ce qu'a fait et comme je dis toujours, là où l'action se passe, Petit Sky fait tout effort pour là.
5: Oui.
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6: Et puis, si vous êtes pour nous marcher sous pied, nous.
1: Si vous êtes pour nous marcher sous pied, nous. Et surtout, là, nous avons raison. Des nations, j'ai floquant. Et puis, Maître Jean-François Denis, un grand merci. On prend un grand merci. Et puis, bonne nouvelle émission. Parlons immobilier. Cap commencé le 2 août, dimanche 2 août. C'est de 15h30 à 16h30. La vinif solide. Et après, premier invité, nous, c'est un monde solide. On prend alors, à partir de dimanche 2 août, parlons immigration. Et c'est de 15h30 à 16h30. Demain, si je veux m'abîner encore, malgré nous, un grand bim, ma paille, laisse-moi une babe dormir, grand bim. Demain, si je veux, le Montréal bouge, abîner avec une émission tête chargée, depuis qu'elle a commencé à midi, boule, mais depuis nous, on n'a pas avancé vers 13h. Hey, Simon, tout le monde, dites tout Simon là, Chita sous tichesse, bah nous, m'abîner solide pour nous. Alors, mes amis, pas mal, faut y amuser, tout. Merci infiniment, Erland, on se donne rendez-vous demain pour le Montréal bouge. Merci Dena, merci Steph, merci Pasteur Job.
6: Merci Michel, merci
1: Alain. Alors nous ben rendez-vous pour demain matin. Merci Alain.
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1: Un petit soleil, al prend un petit plaisir, al mange un petit glace dehors, al mange un... al nan restaurant, al mène madame nan restaurant, al mène petit tout nan parc, etc. Et surtout, tande Radio Petite Caille, Radio Panouan. Nous connaissons Radio Petite Caille, c'est Radio Peuple là. C'est nous là pour nous banou. Bon service, c'est Radio Population. Et pas seulement population haïtienne, non, non. Mais on connaît, à chaque fois, on me dit toujours, comme nous, si on sur une radio communautaire, mais à chaque fois, m'adresser particulièrement aux Haïtiens. Mais je sais qu'il y a d'autres nationalités qui écoutent la radio Petite Caille. Que vous soyez au Canada, en Haïti, aux États-Unis ou dans d'autres pays, je vous dis vraiment bonjour et je suis vraiment honoré que vous soyez toujours avec nous sur les ondes de Radio Petite Caille. Radio, votre radio à vous, vous êtes chez vous. Asseyez-vous et on va discuter pendant 30 minutes. Comme vous savez, c'est que notre émission, c'est tous les samedis. C'est une petite émission qui dure 30 minutes. On essaye quand même d'aider la population haïtienne et d'autres, la population québécoise et autres, en leur donnant des petites informations juridiques. C'est pas une consultation juridique, bien sûr, c'est juste des informations juridiques. Chaque fois, pour ceux qui suivent mes chroniques, j'essaye quand même de m'attacher à un article d'un code, à un article d'un règlement. À chaque fois, j'ai jamais fait une émission où je parle uniquement sans ouvrir un code, sans ouvrir un règlement ou sans ouvrir la charte. À chaque fois, on prend un article, on prend un sujet et on en parle et je vous fais un ma chronique là-dessus pendant 30 minutes. Pour ceux qui c'est leur première fois sur Radio Petite Caille, ben je vais vous dire bienvenue et merci d'être sur les ondes, de nous écouter. Aujourd'hui, on va voir un sujet qui est quand même assez important et vraiment important dans la communauté haïtienne. Je vais vous expliquer un peu plus loin pourquoi aussi, parce que pour beaucoup de personnes, ça, je pense que ça va vous intéresser. Et j'ai décidé aussi de faire ce sujet-là parce que dans ma pratique, j'ai rencontré pas mal de situations complexes ou pas mal de situations qu'on pourrait éviter ou certaines personnes qui pensent qu'ils ont des droits mais sans penser qu'on a aussi des obligations. Il y a toujours droits et obligations. Un droit n'est jamais absolu. J'ai le droit de porter plainte, j'ai le droit de dénoncer, j'ai le droit de parler, mais c'est jamais un droit absolu parce qu'il y a toujours une certaine limite ou si vous voulez un certain encadrement. Il faut pas toujours penser dans vos têtes que vous avez vos droits, votre droit ce sont des droits absolus. Non, pas du tout. Aujourd'hui, pour ceux qui le savent, on va voir un sujet qui s'appelle méfait public. Méfait public. Je le redis parce que moi je parle de méfait public. Pourquoi? Parce que on peut parler aussi de méfait. Méfait sans le public. Méfait public versus méfait. Même pas versus, mais quand je parle, c'est juste pour vous situer. Si par exemple, aujourd'hui, le titre de la chronique, c'est méfait public. Méfait public, on est dans le code criminel. Pour ceux qui ont leur code criminel, que ce soit en version numérique ou en version papier, vous allez déjà prendre votre code criminel. Le code criminel, méfait public versus méfait. Déjà, il faut savoir, en fait, si on va dans méfait tout simplement, là, méfait, ça va nous envoyer à l'article 430 du code criminel.

0: méfait nous envoie à l'article 430 du code criminel. Et méfait, c'est quoi? Mais c'est juste un raccourci parce que comme c'est pas le titre de l'émission aujourd'hui, je vais pas faire l'émission là-dessus. Mais c'est juste pour vous dire, en fait, c'est un raccourci. Un méfait, si on devait simplifier, c'est le fait de détruire ou d'endommager un bien. Le fait de détruire, d'endommager un bien. Après, il y a plein de méfaits, etc. Méfaits, par exemple, sur des données informatiques. Mais comme je l'ai dit, on va pas aller dedans parce que c'est pas le titre de l'émission. Mais quand on parle de méfaits, vous devez vous mettre dans la tête, en matière du code criminel qu'on parle, hein. Il y a quelqu'un qui a détruit, il y a quelqu'un qui a détruit ma voiture. Ok, je vais prendre un exemple concret que je pense que ça pourrait toucher pas mal de personnes. J'étais en train de me disputer avec ma copine, avec ma femme. Ma femme est allée, elle a trouvé un bâton, et elle a cassé ma belle voiture que j'ai même pas encore terminé de payer. Vous comprenez, elle a cassé les vitres, elle a cassé les rétroviseurs, elle a cassé tout ce que vous pouvez casser là. Ça pourrait, je parle au conditionnel, hein, parce qu'à chaque fois il faut regarder les dossiers selon les faits, chaque dossier est particulier, mais ça pourrait être qualifié en méfait. En méfait, c'est le fait de détruire ou d'endommager un bien. On parle pas de méfait public, hein. Méfait public, pour l'instant, mettez ça de côté. On parle de méfait. Méfait, m'a prend l'autre exemple, m'vin la kaoula, ou t'es énervé, moi télévision là, m'baye télévision là, on coup de pied, m'crase télévision. Ok, m'a ban l'autre exemple. M'vin la kaoula, m'devine garder football moins, m'dépense c'était Argentine avec Messi, pas t'as pas gagné, ou même t'es Argentine pas gagné, Messi pas gagné, c'est l'Espagne qui soulevait Coupe du Monde là, et en plus, wap farouché, m'levé, mais m'fâché, m'crase télévision là, m'fini, m'entre la kaoula. Bon, au cas, si vous portez plainte, on pourrait mettre ça aussi sur méfait public. On pourrait mettre ça sur autre chose, hein. Mais ça, c'est juste un exemple. On prend un raccourci. C'est juste pour vous expliquer, on va dire, pratico-pratique, c'est quoi un méfait. Parce que vous pourriez un jour être arrêté par la police. On vous dit, monsieur, madame, vous êtes en état d'arrestation pour méfait. Vous, dans votre tête, vous dites, c'est quoi un méfait déjà? Il me parle de méfait. De quoi il parle? Jamais fait de méfait. Vous commencez à parler, jamais fait de méfait. Ben déjà, quand vous dites, le titre de l'émission, en fait, c'est qu'il faut connaître vos droits. Connaître vos droits, c'est connaître aussi quelques définitions, quelques principes de quoi on parle. Parce que si le policier vous dit, bon, vous êtes en état d'arrestation pour méfait, vous ne savez même pas c'est quoi un méfait, vous voyez, en fait, vous êtes encore plus désavantagé dans cette situation-là. Mais savoir de quoi on parle, ça pourrait déjà vous situer un peu plus ou moins, ou au moins voir de qui on parle, de quoi on parle. Et parce que vous êtes entre les mains de la police, vous êtes quand même désavantagé. Et le minimum que vous pouvez faire, c'est de connaître vos droits et connaître certaines notions. Je veux pas, en fait, que vous me dites, oh, je connais mes droits. Beaucoup dans la communauté haïtienne, là, cette phrase-là, c'est une très belle phrase pour vous, là. Je connais mes droits, mais de quel droit vous êtes en train de parler? Et, expliquez-moi, c'est quoi vos droits? C'est quoi vos droits? C'est quoi les particularités? C'est quoi les faits? C'est quoi les principes même directeurs de vos droits? C'est quoi les droits fondamentaux que vous avez? C'est quoi, qu'est-ce que vous pouvez faire? Qu'est-ce que vous ne pouvez pas faire? C'est quoi les limites de vos droits? C'est quoi vos obligations face à vos droits? Et expliquez-moi ça comme ça, et peut-être là, je vais comprendre que vous avez des droits. Je sais que vous avez des droits, mais que vous les connaissiez. Mais juste me balancer ces genres de phrases, je connais mes droits, si vous voulez, ça n'impressionne personne. Et ça n'impressionne surtout pas la police. Si vous venez vraiment prononcer ces genres de phrases, je connais mes droits, renseignez-vous vraiment sur vos droits. Après, ça c'est logique, là, vous ne pourrez jamais connaître tous les articles de tous les codes, de tous les règlements, de la charte, etc. Là, vous comprenez, parce que les situations sont tellement complexes. On vit dans un pays de droit, tout ce qu'on fait, il y a la loi. On coupe un arbre, il y a la loi, il y a une loi, un règlement. On traverse la route alors que c'était pas, il y avait pas de passage piéton. Il y a une loi, il y a une loi, il y a un règlement. Tout ce qu'on fait, en fait, il y a une loi, il y a un règlement. J'ai même envie de dire des fois, vous respirez, il y a une loi, il y a un règlement. Tout ce que vous faites, il y a une loi, il y a un règlement. Mais aujourd'hui, je viens de vous parler de méfaits. Méfaits, on va laisser ça de côté. Parce que ce n'est pas de ça qu'on va parler aujourd'hui, ce n'est pas le titre de l'émission. Le titre de l'émission aujourd'hui, c'est méfaits publics. Méfaits publics, quant à lui, se retrouve à l'article 140 du Code criminel. Article 140 du Code criminel. Pour ceux qui ont le Code criminel, que ce soit en version papier ou en version numérique, moi j'utilise la version numérique, mais pour la version numérique, on est à la page 198. Pour la version numérique, on est à la page 198. J'aimerais vraiment, pour ceux qui ne font pas cet exercice-là, j'aimerais vraiment que vous preniez la peine d'ouvrir le code criminel avec moi, d'ouvrir le code civil avec moi, d'ouvrir la charte avec moi, d'ouvrir les règlements avec moi, d'ouvrir les textes de loi, parce que vous allez voir comment on articule les textes de loi, comment on les écrit, de quoi on parle. Parce que juste vous les lire comme ça, il y a plein de notions, il y a plein d'informations que vous allez pas avoir, que vous allez pas comprendre. Parce que tout en sachant en 30 minutes, il y aura tellement de choses à dire que je pourrais jamais vous faire tout un débat sur l'article 140, par exemple. Il faudrait même faire un doctorat. On peut faire même un doctorat sur l'article 140. Il y aurait quand même beaucoup de choses à dire. On voit même pas la jurisprudence, on voit même pas la doctrine, on voit même pas les autres textes qu'on pourrait voir. Vous comprenez? C'est en 30 minutes, on essaie de circonscrire le débat. On va rester sur l'article 140 du Code criminel. Alors, l'article 140 du Code criminel est assez long. Je vais vous le lire. L'article 141 du Code criminel, je dis pas 140.1. Vous voyez, c'est pour ça que je vous dis, c'est quand même intéressant d'ouvrir le code criminel, d'ouvrir les articles. Comme ça, vous allez voir pourquoi, de quoi je parle. Parce que si je parle 140.1 et 141, on parle de deux choses différentes là. OK? Mais de toutes les façons, 140.1, ça n'existe pas. Hein? C'était juste un exemple. Je vais vous parler 141. Ça veut dire 141, je parle l'article 140 et vous allez voir entre parenthèses 1. Comprenez? C'est 141. On va parler plutôt, si dans le jargon, 140 alinéa premier. 140 alinéa premier. Après, dans l'alinéa premier, il va avoir le petit A, petit B, petit C, petit D. Maintenant, 141. Quand on parle rapide, dans notre jargon juridique, on va dire 141. Mais dans les faits, on va parler plutôt 140 alinéa premier. 140 alinéa premier, pour une personne qui n'a pas l'habitude avec le code criminel ou avec un code, c'est quand 140, pour faire un raccourci, on pourrait dire le paragraphe premier. Mais on parle pas vraiment paragraphe parce que des fois dans les textes de loi, il y a des paragraphes vraiment là. Vous comprenez? Mais c'est juste pour vous faire un raccourci pour que vous compreniez. Mais moi, je vais vous dire 140 alinéa premier ou 141. Commet un méfait public. Quiconque, avec l'intention de tromper, amène un agent de la paix à commencer ou à continuer une enquête, petit a, soit en faisant une fausse déclaration qui accuse une autre personne d'avoir commis une infraction, petit b, soit en accomplissant un acte destiné à rendre à une autre personne suspecte d'une infraction qu'elle n'a pas commise ou pour éloigner de lui les soupçons. Petit c, soit en rapportant qu'une infraction a été commise quand elle ne l'a pas été. Petit d, soit en rapportant, annonçant ou faisant annoncer de quelque autre façon qu'il est décédé ou qu'une autre personne est décédée, alors que cela est faux. Vous voyez pourquoi je vous dis qu'il faut vraiment ouvrir les textes de loi? Parce que c'est plus intéressant, premièrement, et aussi c'est pour voir comment les articles sont articulés. Parce que en faisant l'émission, je pourrais pas vous dire, ben comme quand on était à l'école, quand on était petit là, et qu'on disait virgule, point virgule, aller à la ligne, là, vous comprenez, deux points, c'est, je vais pas faire cet exercice là. Et pourtant, c'est quand même très très très très important des fois. Parce que les textes de loi, on le dit souvent, il y a un adage qu'on dit, c'est que le législateur ne parle, n'écrit jamais, ne parle pas pour ne rien dire. Je me rappelle plus exactement comment on dit. C'est dans le sens, c'est que quand il y a quelque chose qui est écrit, une virgule, un point, un deux points, un et, un ou, ça a son importance. Ça a vraiment son importance. Peut-être que à la première lecture, vous voyez pas l'importance, mais ça a son importance. Il y a rien qui est écrit pour faire joli, si vous voulez. Il y a rien qui est écrit juste parce qu'on a oublié, on a écrit ça parce que bah il y avait plus d'espace. Non. Quand on écrit un article de loi, tout ce qu'on écrit, ça a son importance, ça peut être soumis à interprétation, ça peut faire l'objet d'une jurisprudence nombreuse ou peu nombreuse, ou de la doctrine et de plein d'autres choses. On doit vraiment lire un texte de loi avec beaucoup de patience et avec beaucoup quand même de concentration et faire attention à tout ce qui est écrit. Si on devait faire un raccourci, si on devait simplement simplifier la situation, mais faire public, pour vous c'est quoi, mes chères auditrices et mes chers auditeurs? C'est quoi pour vous un méfait public? Pour ceux qui ont vraiment suivi, etc. Essayez de répondre, c'est quoi un méfait public? Moi, écoutez-moi, si je devais vous raccourcir, vous faire un raccourci, si je devais vous simplifier cet article-là, moi, méfait public, ce serait une personne qui a fait une fausse déclaration. Une personne qui a dénoncé une autre personne, alors que c'est pas vrai. Une personne qui a porté plainte contre une personne, alors que c'est même pas vrai. Ma pour l'autre exemple, oui. Son exemple, oui, mes amis. Tandis, ça me dit, ah oui, m'a dit son exemple. Mais, quand même, ces situations que moun captan de mieux, grand pile moun captan de mieux connaît, c'est vrai, oui. Mais, m'a pas fait interprétation, m'a dit si c'est vrai, si c'est pas vrai, et nous, pour connaît. Ma pour exemple très concret. Ma pour exemple, oui. Ou avec ménage ou avec madame ou, et, dans certaines situations, on pas dit c'est dans toute situation, non, mes amis, pas accusé, pas dit, m'dim, ça pas dit. Et dans certaines situations, où on compte avec mon nom, avec madame ou avec Mario, mais des fois madame ou, parce qu'elle fâchée, ou parce que, bon, divorce la pral vinil, besoin de gâte, moun, ni besoin de kaela, ceci, cela. Bon, là, ouais, et la police, l'hypothé plainte contre vous-même. L'elle pote plainte contre vous-même. Non, pas qu'on est, elle pote plainte contre vous-même, comme agression sexuelle, voie de fait, menace, ou plein de bagailles. Pas qu'on est. Alors que, c'était pas de vrai. C'était juste, bon, elle était en colère, etc. Pas qu'on est. Pas pour entrer dans toute bagaille, ça, yo. Mais, du coup, ils font fausse déclaration. Elle pote plainte contre vous-même. Les doutes fait ça, t'es fait ça, t'es fait ça. Alors que pas de fait vraiment. Vous comprenez? Ça, c'est ce qu'on appelle une fausse déclaration. Parce que, par les fausses déclarations, vous obligez le policier, les policiers à mener une enquête. Et après, des fois même, à envoyer le dossier au DPC. Ça veut dire au procureur de la couronne qui peut-être qu'ils vont accepter la plainte et après il va avoir une arrestation, une comparution, tout le dossier qui va être judiciarisé alors qu'à la base il n'y avait jamais eu tout ça. En fait c'était juste une fausse déclaration, c'était uniquement dans le but de nuire la personne. Écoutez, Je suis pas en train de dire que mesdames yo peut faire fausse déclaration. Et pas samedi, non? Et pas samedi. Me dis, mes amis, c'est juste un exemple moins prend. Pas aller interpréter samedi à plus loin que ça me voulait dire. C'est juste un exemple moins voulait prendre. On va dire mes faits publics. Je vais vous donner aussi une autre situation qui arrive plus que vous le pensez. C'est que vous avez votre voiture. Vous avez votre voiture et vous regardez votre police d'assurance. Vous voyez que ça pourrait être intéressant pour vous de déclarer cette voiture comme volée. OK? Parce que vous savez que l'assurance va vous rembourser une certaine somme et que la valeur marchande de cette voiture-là ne vaut pas le coup. Ben, vous déclarez à l'assurance que la voiture a été volée. Mais sachez que si l'assurance vous attrape, déjà c'est une fraude à l'assurance, c'est quand même un méfait public. Parce que la plupart du temps, l'assurance va vous dire il faut faire une déclaration de vol. Il faut faire une déclaration de vol à la police. Mais si par la suite, après enquête, on voit que la voiture n'a jamais été volée, je prends l'exemple que la voiture est encore dans votre garage ou la voiture, je sais pas où, vous l'avez abandonnée quelque part pour vous faire en sorte comme si c'était volé, ou vous les avez laissé ouvrir la porte pour faire toutes sortes de stratégies, je ne sais pas. Mais du coup, c'est une fraude que vous êtes en train de faire là et vous avez fait de fausses déclarations à la police, une fausse déclaration de vol. La police a ouvert un dossier, ouvert une enquête, etc. Mais alors que ça n'a jamais été le cas, ça n'a jamais été vrai. Je prends toujours l'exemple. On va rester dans le cadre des voitures. Vous avez une voiture, vous regardez votre police d'assurance, vous dites bon ma voiture est endommagée. Vous avez fait vous-même un accident, un accrochage, vous avez reculé, vous n'avez pas bien vu un poteau, vous êtes rentré dedans, ça a abîmé votre belle voiture là. Vous dites bah écoutez, moi ce que je vais faire, je vais faire une fausse déclaration pour dire, en fait, une personne, j'avais garé ma voiture, une personne a dégradé ma voiture, une personne a endommagé ma voiture, je vais faire une fausse déclaration à la police, comme ça, l'assurance va pouvoir me rembourser, je vais voir qu'est-ce que je pourrais faire avec l'assurance, etc. Ben, si on découvre ça, et vous pourriez, je dis même au conditionnel, hein, vous pourriez être inquiété pour méfaits publics dans le sens, si je dois faire simplement un raccourci, c'est le fait que vous faites des fausses déclarations. Vous allez à la police, vous portez plainte et vous faites des déclarations, parce que pour porter plainte, il faut dire pourquoi vous voulez porter plainte, pour que les policiers et les procureurs de la couronne qualifient les faits en fonction des articles du code criminel. Et quand vous venez, vous dites quelqu'un a cassé les rétroviseurs de ma voiture. Ben, en le disant, vous dites les faits et que les policiers vont pouvoir qualifier les faits, selon le code criminel, ça peut être un méfait. Par exemple, un méfait. On parle pas de méfait public, là. On parle de méfait. Mais si, en faisant ces fausses déclarations, en prétextant qu'il y avait un méfait, alors que c'était faux, ben, ça pourrait tomber maintenant en méfait public. Ça veut dire que ça se retourne contre vous. Vous comprenez? C'est que vous-même aussi, si vous êtes victime, si vous pensez être victime de fausses déclarations, peut-être ça peut être aussi, vous pourrez aller voir la police porter plainte pour méfait public. Et si vous avez des preuves, en apportant des preuves que ça n'a jamais été, et ça n'a jamais été le cas. Je prends l'exemple. C'est juste un exemple, mes amis. N'a juste pas les conseils. C'est juste un exemple pour essayer de rendre plus vivant la situation. Ne prenez pas ça personnel, s'il vous plaît, c'est pas pour vous. Un exemple comme ça qui me vient en tête, il y a une femme qui vous a accusé de l'avoir, de l'avoir giflé. Ok, voie de fait. Elle dit, il m'a giflé le 15 février 2022. OK? Ben du coup elle porte plainte et vous faites arrêter et soit vous êtes relâché le jour même, soit on vous garde détenu et après vous faites votre comparution et tout, vous avez votre dossier qui est judiciarisé. Je disais le 15 février, je ne me rappelle plus l'année que j'avais dit, 15 février 2024. Mais imaginez-vous, vous êtes dans la situation, depuis le 1er février jusqu'au 30 mars 2024, vous avez pris un billet, vous étiez en Haïti, par exemple, parce que vous avez pris des vacances, ou vous étiez aux États-Unis, ou vous étiez, je sais pas, en Costa Rica, vous avez la preuve certaine que ce jour-là, vous étiez à l'extérieur du pays, ça pouvait pas être le cas. Ben, vous avez une preuve quand même que cette personne-là a menti. 15 février, j'étais même pas là, là, j'étais même pas au Canada, et mon passeport le dit, tous les éléments le disent que j'étais pas dans le pays, j'étais à l'extérieur du pays. Du coup, quand vous portez plainte contre cette personne-là, la fausse déclaration, advenant que c'est une fausse déclaration, je rentre pas dans l'interprétation de tout ça, advenant que ce soit une fausse déclaration, et la fausse déclaration pourrait être ou se retourner contre cette personne-là en méfait public. Maintenant, méfait public, c'est quoi les peines? Vous allez continuer toujours à l'article 142. J'ai pas dit 142.142, non. C'est 140, alinéa 2, qui dit « Quiconque commet un méfait public est coupable, soit d'un acte criminel et passible d'un emprisonnement maximal de 5 ans, petit b, soit d'une infraction punissable sur déclaration de culpabilité par procédure sommaire. » En fait, l'article 140 du Code criminel, dans son alinéa 2, vous dit quoi? C'est que s'il y a un méfait public, vous risquez quand même jusqu'à 5 ans de prison si le procureur de la couronne, si la couronne a pris les accusations par acte criminel. Pour vous rappeler quand même, je vous ai dit, en fait, quand il y a un acte d'accusation qui est porté contre vous, le procureur de la couronne, le DPCP, a la possibilité soit de le prendre par acte criminel, ça veut dire les faits sont plus ou moins graves, sont plus graves que si c'était par procédure sommaire. Parce que si c'est pris par acte criminel, vous risquez, les faits sont plus graves, vous risquez jusqu'à 5 ans de prison. 5 ans, c'est le maximum, c'est dans ce sens-là. On va pas rentrer dans le vif du sujet. La seule chose, c'est j'espère que vous allez vous faire tous votre possible pour rester loin, très loin de cette définition-là, méfait public. J'espère que ça va jamais vous concerner et j'espère pour certains aussi que ça pourrait vous aider de vous sortir de certaines situations. Mes amis, moi, l'air qu'a passé. Donc, on commence, nous, on parle en pile. Moi, t'as grand pile bagarre pour me t'as dit non, mais en 30 minutes, je dois vraiment, on est à la radio, on est sur les ondes, je dois respecter mon temps imparti. Mon temps va se terminer, il me reste que quelques minutes. Je vais vous dire de passer un bon samedi et à samedi prochain. Merci beaucoup. Au revoir. Mais merci Radio Petite Caille. À samedi prochain.
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1: 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Haïti, c'est pour Haïtien. 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